0: Great tune there by Chaka Khan and Some Love. Try and squeeze in two more before we go to top of the hour. I love this one, I know that's for a long while. Yeah, from 1979, Sky and Disco Dancing.
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